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0: Mesdames, mesdemoiselles, messieurs, bonjour ou bonsoir, selon l'endroit où vous nous recevez. Comme il est de tradition, d'habitude, nous vous amenons des personnalités de grande renommée et surtout des personnalités qui vous surprennent. Longtemps, nous vous avons fait écouter un jeune garçon qui avait des talents spéciaux dans le domaine de la musique. Ce n'est pas n'importe quelle musique, ce garçon disait que lui, il veut une vie. Arriver à être comme Mozart. Maintenant, nous avons une jeune fille qui quitte la France, qui vient s'installer en Autriche, exactement ici à Vienne. Alors, bonjour Candide.
1: Bonjour.
0: Comment ça va?
1: Très bien.

0: Alors, je m'appelle Marie-Candide, j'ai 26 ans et je viens de France.
1: France, c'est où là? C'est la France, c'est très grand.
0: Alors, je suis née à Clermont-Ferrand et j'ai grandi à Clermont-Ferrand. Et j'ai aussi un peu vécu à Orléans, Tours et Aix-en-Provence.
1: Mais maintenant, nous sommes en train de dire que tu es venu ici en Autriche, vraiment seulement pour des raisons musicales. Hein,
0: Exactement.
1: dites-nous un peu.
0: Mais du coup, je suis venue en Autriche parce que j'ai rejoint la prestigieuse école de la MDV à Vienne.
1: C'est quoi MDV?
0: MDV, c'est le nom pour Universität für Musik und Darstellende Kunst, Wien. Et c'est une école de musique classique.

0: Marie Candide, tu es une jeune fille. Tu ne fais pas la musique comme les autres qui faisaient les tam-tam, bon, bon, bon, bon, bon. Tu choisis de faire une musique qui est compliquée. Et donc, ça s'appelle comment votre musique là?
1: Moi, je joue de la harpe.
0: C'est quoi?
1: De
0: C'est
1: la
0: ce grand
1: harpe.
0: instrument là, pour
1: Exactement.
0: moi qui est très lourd.
1: C'est ça.
0: Est-ce que tu peux le transporter même?
1: Difficilement, mais je peux.

0: D'où est venue justement la genèse de l'idée?
1: Mais c'est ma mère qui a voulu que je fasse de la musique. Du coup, elle m'a inscrit au cours de musique quand j'étais enfant. Et à la fin de l'année, on est censé choisir un instrument qu'on veut pratiquer. Et quand j'ai vu la harpe, je me suis dit, c'est absolument ça que je veux faire comme
0: C'est à
1: instrument.
0: quel âge?
1: Donc j'avais à peu près 5 ans, 5 ans, 6 ans.
0: 5 ans.

0: quels autres instruments qui étaient à ta disposition?
1: Tout, pratiquement tout, hein. Le piano, la guitare, l'orgue, la flûte, le violon, vraiment tous les instruments étaient à disposition. Mais j'ai vraiment eu une passion pour la harpe. En fait, quand je l'ai vue, je me suis dit, c'est ça que je veux faire.
0: Mais nous savons que les besoins des enfants, ce sont des besoins le plus souvent passagers. De 5 ans à 26 ans, tu es encore dans la même musique avec le même
1: Instrument.
0: instrument.
1: Oui. Bah, au début, je me suis pas dit que je vais faire ça toute ma vie, mais très vite, j'ai compris que c'était quelque chose qui était très important pour moi et en faire mon métier.
0: Mais est-ce que tu aimes aussi les autres instruments dans la
1: Oui,
0: musique?
1: bien sûr, j'aime pratiquement tous les instruments. Tous sont très beaux, donc.

0: Alors, Marie-Candide, tu décides de quitter la France pour venir en Autriche. Tu as fait beaucoup d'examens, tu as passé beaucoup d'examens d'allemand, tu as échoué, tu as dit je jette pas l'éponge jusqu'à ce que tu gagnes.
1: Exactement.
0: Mais pourquoi le combat pour l'Autriche?
1: Parce que c'est une des capitales de la musique classique en Europe. Et quand je suis venue la première fois à Vienne, je suis tombée amoureuse de la ville et je me suis dit, il faut absolument que je reste ici, en fait.
0: Alors, tu es tombée amoureuse de la ville, pas de
1: Oui,
0: la musique.
1: c'est ça.
0: Ah,
1: Les deux
0: pas de
1: vont ensemble, dans le sens où je
0: l'école.
1: sais très bien que la musique est exceptionnelle ici et la ville est très très jolie, donc c'était un très bon compromis.
0: Je sais qu'il y a beaucoup de difficultés pour les jeunes personnes, même nous aussi qui nous installons dans une ville inconnue.
1: Oui, c'est vrai, mais ça me faisait pas peur en fait. J'étais tellement enjouée et passionnée par la ville et la culture musicale qu'il y a ici que je me suis dit, c'est pas grave.
0: Alors, mesdames et mesdemoiselles, messieurs, nous avons Marie-Candide ici, qui nous dit comment elle a pris la décision de faire une aventure satisfaisante, n'est-ce pas?
1: Oui.
0: Alors, tu fais quoi maintenant?
1: Alors maintenant, je suis actuellement en deuxième année de bachelor à la MDV et je joue de l'arbre, voilà.
0: Quoi?
1: Et je joue de la harpe, c'est tout.
0: De la harpe. Une année, 2 ans, 3 ans, 5 ans, on joue de la harpe. On étudie quoi, effectivement? Pourquoi c'est...
1: Alors, on étudie donc la harpe, effectivement, donc que ça soit l'orchestre, que ça soit le répertoire solo, la musique contemporaine avec de la harpe dedans. Il y a un peu de chant aussi, de chant, enfin, d'une chorale, du piano, et après c'est tous les cours théoriques de la musique, comment écrire de la musique, l'histoire de la musique, actuelle, contemporaine, etc., etc.
0: Marie-Candide, maintenant, quittons le domaine de ta vie et rentrons encore en profondeur dans tes goûts. Tu aimes les musiques africaines, les danses, les tambours, les domboro, les makossa, les bikutsi,
1: Pas vraiment.
0: tu aimes? Mais tu dois aimer quelques morceaux de musique que tu peux nous faire écouter maintenant.
1: Oui, bien sûr.
0: Comme quoi, par exemple?
1: Comme par exemple une chanson qui m'accompagne depuis que je suis adolescente qui s'appelle Réveil de Mike Pollux.
0: Pourquoi ça t'accompagne depuis?
1: Parce que j'aime beaucoup la musique, j'aime beaucoup les paroles. Voilà, tout simplement.
0: Les paroles, ça dit quoi?
1: C'est l'histoire d'une personne qui se rend compte que si elle ne se réveille pas, elle va finir par s'oublier elle-même. Et du coup, ben, parfois, c'est bien de se rappeler des choses comme ça, je trouve.
0: Et pourquoi tu aimes ça?
1: Parce que c'est vrai, au final, si on ne suit pas ce qu'on veut réellement dans la vie, on se perd. Et après, si on se perd, on devient triste, choses comme ça. Donc, c'est juste quelque chose qui me rappelle que je suis dans le bon chemin.
0: Ah, écoutons ensemble alors.

0: Et quel est l'autre morceau que tu as choisi?
1: Après, j'ai choisi un morceau de Bach, il me semble, pour jouer à l'orgue. Et en fait, j'ai choisi ce morceau-là parce que ma mère aime beaucoup l'orgue. Et c'est pour ça qu'elle m'a inscrit au cours de musique. Et vu qu'on allait souvent, on allait tout le temps à l'église, du coup, je pense que c'est là est venu mon amour pour la musique, c'est grâce à l'orgue, en fait.

0: tu nous as choisi encore une troisième chanson.
1: Je vous ai choisi une chanson qui s'appelle Légende de Henriette Renier, qui est une pièce solo pour harpe, que je joue actuellement d'ailleurs. Que j'aime beaucoup cette pièce parce que c'est vraiment la beauté de la harpe en général en fait.
0: Et donc c'est la musique qui te conduit à tes rêves?
1: C'est ça, parce que c'est un morceau qui est très compliqué, qui prend beaucoup de temps à le travailler, et voilà, donc j'espère un jour le réussir à le jouer.

0: Est-ce que tu veux devenir dans l'avenir?
1: Être harpiste, ça c'est sûr et certain. Dans un orchestre, c'est encore mieux, un très bon orchestre, et pourquoi pas être soliste à côté.
0: Mais ça donne de l'argent.
1: Oui. C'est, il y a très très peu de place et beaucoup de monde, mais ça donne de l'argent, on est bien payé à la fin.
0: Et maintenant, avant de nous quitter, combien après 2 ans, hein, 2 ans et demi en Autriche, est-ce que tu es contente de ton séjour?
1: Très contente, très très heureuse.
0: Et tu envisages ton avenir en Autriche?
1: Pas forcément, dans le sens où je pense pas qu'il y ait des postes d'orchestre disponibles en Autriche dans les 10 ans à venir, mais pourquoi pas dans un pays germanophone.
0: Est-ce que tu as un leitmotiv de ta vie? Ou pas encore?
1: Oui, j'en ai un qui est Fake it until you make it.
0: Fais ça jusqu'à ce que
1: Tu y arrives.
0: tu y arrives.
1: C'est ça.
0: Alors, je te dis bon courage
1: Merci.
0: et viens encore une fois le jour où tu auras déjà organisé, fait partie du premier concert.
1: Oui, pas de souci.
0: Okay, au revoir, mesdames, mesdemoiselles et messieurs. C'était Marie-Candide, la jeune et talentueuse dans la musique compliquée.

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